0: Ah, ça y est, tiens, c'est fait. Zero seven zero. X-ray Victor, Blackness on route.
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